Elle est petitement poétique et calme pour finir. Si vous avez des lumières dans les poches ou ailleurs, n'hésitez pas, c'est le moment de les sortir. En tout cas, merci, c'était une grande soirée. Merci beaucoup.

un jour. Peut-être pas le jour le plus froid du monde, mais pas loin, je décidai de retirer mon horloge. De lourds flocons gorgés de pluie s'amoncelaient sur mes épaules. C'est un bon jour pour s'arracher le cœur, me suis-je dit. Lorsque j'ai tiré dessus, j'ai eu l'impression qu'un bulldozer était en train de tout casser entre mes poumons. Les gens disent qu'on voit une lumière très intense lorsque la mort arrive. En ce qui me concerne, je n'ai vu que des ombres. Des ombres géantes à perte de vue et une tempête de neige aux flocons noirs. La neige recouvrait progressivement mon corps, d'abord les mains, puis les bras écartés. Les roses semblaient pousser de la neige tellement le sang gorgeait la poudreuse, puis elles se sont effacées. Mon visage, puis mon corps tout entier ont disparu. J'étais étrangement détendu et anxieux en même temps, comme si je me préparais à un très long voyage en avion. Un dernier bouquet d'étincelles poussait sous mes paupières. Le souvenir d'une Miss Acacia dansant en équilibre sous ses petits talons aiguilles. Docteur Madeleine penchait sur moi, remontant l'horloge de mon cœur. Arthur en train de vociférer son swing à coups de Owen's Sings de Marchini. Puis Miss Acacia dansant en équilibre sous ses petits talons aiguilles. Encore, encore. Nous étions le 28 octobre 1906. L'horloge, mon cœur et sa mécanique se sont arrêtés pour de bon. 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

0: Dans les années 50, je vivais sur l'île de Skye, à l'ouest de l'Écosse, à cette époque. 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Juste une petite boîte, genre étui d'harmonica, mais à mon échelle. J'y avais ajouté une astuce mécanique permettant de jouer le son enregistré en approchant plus ou moins les mains de la boîte. La main gauche pour le niveau sonore, la main droite pour la tonalité. C'était très amusant. 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

0: Dans les années 50, je vivais sur l'île de Skye, à l'ouest de l'Écosse, à cette époque. 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J'avais fabriqué un appareil avec un enregistreur en bois que j'avais baptisé Sanglophone. Juste une petite boîte, j'en ai étui d'harmonica, mais à mon échelle. J'y avais ajouté une astuce mécanique permettant de jouer le son enregistré en approchant plus ou moins les mains de la boîte. La main gauche pour le niveau sonore, la main droite pour la tonalité. C'était très amusant. J'ai des cassettes entières remplies des sanglots et de voix de fantômes.
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